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4: Bon début de journée, mardi le 11 août, 6h32. Présentement, quelques rayons de soleil avec 17 degrés sur Valleyfield. Aujourd'hui, à l'émission, on va parler avec Annie du groupe Lipstick Rodeo. Ils seront présents ce soir au Mardi en musique. On va souhaiter du beau temps. Ça n'a pas été facile durant les dernières semaines là, pour les Mardis en musique, mais là, ce soir, c'est du country. Je pense que le soleil va être au rendez-vous. À l'instant, en musique, Miles Smith, le voici avec Nice to Meet You à Max 103. Merci d'être là ce matin.

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0: 6h52 dans Rocks Garage le matin. On est ensemble jusqu'à 10h. Météo aujourd'hui, alternance soleil-nuage, 30% de possibilité d'averse cet après-midi, risque d'orage également. Maximum 28, humidex 33. Ce soir et la nuit prochaine, même scénario, partiellement nuageux. Un tout petit 30% de possibilité d'averse et un risque d'orage. Ça devrait se dégager en fin de soirée. Le mercure descendra à 14 demain mercredi. Pas mal la même chose qu'aujourd'hui. On a toujours un risque de pluie, risque d'orage en après-midi. Quand même des belles températures avec 24, humidex 29. Et jeudi, même chose, 60% de possibilité d'averse avec 24 degrés. Actuellement, sur Valleyfield, ça se dégage, on a 17. Dans les prochaines minutes, le bulletin de nouvelles avec Yannick Michaud en musique, un peu de country, avec Chris Stapleton et Mumford & Sons. Ça s'en vient au top de l'heure. Et pour l'instant, Joseph Poirier à Max 103.
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2: Bonjour Madame, Monsieur, ici Yannick Michaud et voici vos informations. Gravité Média à Max 103. Quelques centaines de partisans péquistes ont accueilli le chef Paul Saint-Pierre Plamondon lundi matin au mini-pod de Salaberry de Valleyfield pour l'enregistrement d'un document promotionnel en vue de la prochaine campagne électorale. Pour l'occasion, les stratèges péquistes avaient organisé un match de mini-pod amical impliquant Paul Saint-Pierre Plamondon et Carl Carmoni, 7 fois champion du défi mini-pod RDS. L'événement était animé avec humour par le candidat péquiste dans Beauharnois, Alexandre Dano. Le chef péquiste en a profité pour échanger avec les sympathisants péquistes présents pour l'occasion. Il a complété la normale du parcours avec un pointage de 36 contre 33 pour le champion en titre. La visite de Paul Saint-Pierre Plamondon s'est poursuivie avec un dîner au casse-croûte patate mallette de Beauharnois et d'autres rencontres prévues dans la région. 8 entreprises de la Rive-Sud figurent parmi les 50 finalistes des bourses d'honneur de la diversité ethno-culturelle d'Entreprendre ici. Il s'agit d'entreprises de Longueuil, Brossard, Châteauguay, Mercier ainsi que Salaberry de Valleyfield. La marque de produits cosmétiques Brave Beauté et Cosmétiques, basée à Valleyfield, est portée par une entrepreneure originaire du Cameroun. C'est taillé une place. À Châteauguay, 3 entreprises pourraient mettre la main sur l'une des bourses d'honneur de la diversité ethno-culturelle. Il s'agit de Géo Délice, un restaurant de cuisine fusion africaine et classique, de Ritu, qui fait dans le prêt-à-porter féminin, puis de Rilio, plateforme numérique de rapport ESG et de développement durable. Les propriétaires sont respectivement originaires du Togo, du Venezuela, ainsi que du Cameroun. Enfin, Pointe des Cascades invite la population à prendre part à une grande journée de célébration le samedi 22 août, afin de souligner le 65e anniversaire de fondation de la municipalité. Fondée en 61, Pointe des Cascades profitera de cette journée toute spéciale pour mettre en valeur son histoire, son patrimoine et surtout l'esprit de communauté qui anime le village depuis maintenant 65 ans. Voilà ce qui complète. Pour plus de détails, consultez le www.journalsaintfrançois.ca.
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0: 7h16 à Max 103, 18 degrés actuellement sur Valleyfield. C'est du soleil présentement, on va en profiter. On prévoit toujours un 30% de possibilité d'averse cet après-midi, risque d'orage aussi, mais rien à voir avec ce qu'on a eu hier. Ça a brassé, puis ça a été long, je trouvais, une grosse série d'orages là qui s'est écoulée durant la soirée de lundi soir, donc hier. On en prévoit quand même aujourd'hui. C'est très humide avec 33 degrés au programme. Ce soir, et humide avec 33 degrés au programme. Ce soir et la nuit prochaine, ça devrait descendre à 14. Dans les prochaines minutes, on parle avec Lipstick Rodeo. C'est un band qui s'en vient ce soir à la rotonde du parc d'Elpha Sauvé pour les mardis en musique. Lipstick Rodeo, c'est un groupe de country féminin. Très, très hâte de leur parler dans quelques instants après Blake Shelton. Le voici avec God's Country à Max 103.

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0: Dans le cadre des Mardis en musique, je suis particulièrement contente ce matin de vous présenter le groupe qui sera en spectacle ce soir parce que c'est un groupe country, Lipstick Rodeo. On rejoint Annie Gaucher. Bon matin.
1: Bon matin, Roxane.
0: Comment ça va?
1: Ben ça va bien toi-même?
0: Oui, merci beaucoup, ça va très très bien. Hey, parle-nous des débuts du groupe, comment ça a commencé cette histoire-là?
1: Ben en fait, cette année, Lipstick Rodeo va fêter son 15e anniversaire. Quand même, on était des précurseuses, puis dire, en country.
0: Ouais.
1: Oui, puis c'est ça, on est quand même 7 filles. On était le seul groupe country canadien à l'époque. Puis c'est ça, c'est des filles qui ont étudié ensemble, qui connaissaient d'autres filles, t'sais, on s'est comme toutes lié un peu. Pierre, le producteur, a fait passer des auditions, puis des filles qui ont été choisies, puis c'est un peu comme ça que ça a commencé, là.
0: Wow! Puis des années plus tard, là, vous êtes encore sur scène ensemble.
1: Oui, on est encore sur scène ensemble. On a trouvé la formule idéale,
0: Ben, formule idéale, oui, surtout en ce moment, là, la musique country qui a la cote. Là, je regardais le Billboard Hot 100 aux États-Unis, puis les tunes numéro 1, numéro 2, numéro 3, c'est du country. Peux-tu nous parler, selon toi, là, qu'est-ce qui explique que la musique country a la popularité qu'elle a en ce moment?
1: Ben, écoute, j'ai pas vraiment d'explication, mais je sais qu'au début, on savait que ça s'en venait, nous autres, la musique country, deviendrait de plus en plus populaire. Je pense que les gens ont une ouverture de plus en plus diversifiée. Puis, tu sais, il y a comme du country fusion aussi, du new country, tu sais, qui mixe avec d'autres styles. Fait que, tu sais, c'est plus du western comme à l'époque. C'est ça.
0: Ouais, ben moi j'adore ça, puis on est tellement content d'être une radio commerciale mais qui tourne beaucoup beaucoup de country. Donc t'es dans mes cordes aujourd'hui, Annie.
1: Ah ben je suis très contente.
0: Hey, vous avez sorti aussi une chanson originale. Parle-nous du succès que ça a eu.
1: Ben écoute, la chanson originale, il y a eu une chorégraphie qui est sortie de ça parce que il y avait un concours de danse, donc il y avait 5 000 $ à gagner en cash quand même. Fait que il y a eu beaucoup de groupes qui ont appliqué, il y a eu des profs qui ont été nommés juges pour ce concours-là. Puis la vidéo, d'ailleurs, vous pouvez le voir sur YouTube, mais la chanson qui roule quand même depuis un an et demi en radio, puis il y a pas mal de tours, là. Fait que on est très contentes.
0: Ben ça va nous faire plaisir de la tourner ici, là, à Max 103, Annie.
1: Ah, ben c'est fun, merci.
0: Hey, sinon, en terminant, quoi qu'on peut s'attendre là pour les gens qui vous voit en spectacle pour la première fois ce soir au Mardi en musique. À quoi on s'attend?
1: Là, c'est sûr que le spectacle, la tournée de cet été est orientée sur la danse. Bien, toujours orientée sur la danse. C'est les plus gros hits country, francophones, anglophones. Puis, c'est ça. Il y a tout le temps un gros plancher de danse en avant. Puis, les filles sont en feu. Puis, on a hâte de jouer. Puis, je pense qu'on va avoir une belle soirée.
0: Vraiment. Puis, le site est merveilleux, là, au Mardi en musique. C'est à la rotonde du parc Delpha Sauvé à 19h. C'est gratuit. Alors, on va aller sortir nos bottes et nos chapeaux de cowboy pour vous rejoindre ce soir, là, au Mardi en musique. Annie Gaucher de Lipstick Rodeo, merci énormément d'avoir été là. Puis, bon show.
1: Ben, merci, Roxane. On va se voir ce soir?
0: Oui.
1: OK, parfait.
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5: Bon début de journée en ce mardi 11 août, 8h pile, 18 actuellement, avec le soleil qui vient de shiner très fort dans mon sur mon visage. Yann, je te vois même pas, mais je pense que tu es là. Allô?
6: Ben, je suis là, oui.
5: Ok, ça va bien. Ça va, toi?
6: Oui, merci beaucoup.
5: Génial. Hey, aujourd'hui, belle journée encore une fois, sous le soleil. Mais il y a toujours... on commence à être plus capable, toi puis moi. Puis moi, je l'ai vécu durant mes vacances. Les sites d'environnement, la météo, peu importe lequel, c'est pas de leur faute nécessairement. Mais là, c'est, on ne sait plus.
6: On le sait plus, ouais. Est-ce que je m'entends bien?
5: Ouais, mais.
6: Je m'entends pas, mais c'est peut-être les écouteurs.
5: C'est peut-être les écouteurs, oui.
6: Il y a un grichage dans mes écouteurs, ouais, c'est ça. Puis ça vient me déconcentrer.
5: Ben non, je comprends. Ton micro est ouvert.
6: Ah oui, là, ça va bien. oui, c'est ça. Ben, je suis un peu comme la météo, hein. J'ai des baisses, mais quand même, c'est ça. Il y a des gens qui disent, écoutez, là, arrêtez de regarder ça. Les propriétaires des terrains de golf, entre autres, là, qui disent, regarde, nous, là, quand ils annoncent de la pluie, les gens appellent le matin, ouais, je vais annuler mon foursome, ouais, je vais annuler ma partie, oui, je vais annuler avec la voiturette et même mon dîner. Et là, on se ramasse avec un soleil, une belle journée pour aller jouer au golf, pas trop chaud. Là, les gens viennent décourager.
5: Je comprends.
6: Fait que n'annulez pas vos sorties, surtout quand c'est des sorties où vous pouvez... à la limite, être un peu à l'intérieur. Tu sais, la semaine dernière, on avait de la visite qui venait de Rimouski.
5: Ah oui?
6: Puis elle venait pas souvent à Montréal. Et on dit, on va aller au Biodôme. C'est à l'intérieur, on va aller au Jardin botanique. Je dis, il était en visite. Il était pas dans Vaudreuil-Soulanges. Il y avait un tournoi de soccer à Brossard, mais il avait pris quelques jours de plus. Donc, voulait visiter un peu Montréal avec les enfants, leur montrer ça. Mais ils ont pas annulé parce qu'ils annonçaient de la pluie. Ah là, ils ont dit, on y va, puis on va s'organiser. Donc, c'est ça, c'est s'organiser autour de ça parce que les sites sont pas fiables.
5: Ah non, c'est décourageant. Puis, tu sais, c'est ça. Hier, ils annonçaient beau.
6: Ouais.
5: Aujourd'hui, là, on a un 30%. Mais le 30% il nous gosse un peu.
6: Exactement.
5: Mais regarde, moi, je pense qu'il va y avoir une des belles journées qui s'en viennent encore. À l'instant, on s'informe sur ce qui se passe ici dans la région. Qu'est-ce qui retient l'attention ce matin?
6: N'annulez pas vos matchs de mini-pot. Faites comme les centaines de partisans péquistes qui ont accueilli hier le chef Paul Saint-Pierre Plamondon et au mini-pot de Salaberry de Valleyfield pour l'enregistrement d'un document promotionnel en vue de la prochaine campagne électorale. Pour l'occasion, les stratèges péquistes avaient organisé un match de mini-pot amical impliquant Paul Saint-Pierre Plamondon et Carl Carmoni, 7 fois champion du défi Minipot RDS. L'événement était animé avec humour par le candidat péquiste dans Beauharnois, Alexandre Dano. Le chef en a profité pour échanger avec les sympathisants présents pour l'occasion. Il a complété la normale du parcours avec un pointage de 36 contre 33 pour le champion en titre. La visite de Paul Saint-Pierre Plamondon s'est poursuivie avec un dîner au casse-croûte patate mallette de Beauharnois et d'autres rencontres prévues dans la région.
5: Ensuite, des bonnes nouvelles pour des entreprises d'ici.
6: Effectivement, 8 entreprises de la Rive-Sud figurent parmi les 50 finalistes des bourses d'honneur de la diversité ethno-culturelle d'entreprendre ici. Il s'agit d'entreprises de Longueuil, Brossard, Châteauguay, Mercier et Salaberry de Valleyfield. La marque de produits cosmétiques Brave Beauté et Cosmétiques basée à Valleyfield est portée par une entrepreneur originaire du Cameroun, s'est taillé une place. À Châteauguay, 3 entreprises pourraient mettre la main sur l'une des bourses d'honneur de la diversité ethno-culturelle. Il s'agit de Géodélice, un restaurant de cuisine fusion africaine et classique, de Ritu, qui fait dans le prêt-à-porter féminin, puis de Rilio, plateforme numérique de rapport ESG et de développement durable. Les propriétaires sont respectivement originaires du Togo, du Venezuela, ainsi que du Cameroun.
5: Et en terminant, on se déplace à Pointe-des-Cascades.
6: Oui, la municipalité qui invite la population à prendre part à une grande journée de célébration le samedi 22 août, afin de souligner le 65e anniversaire de fondation de la municipalité. Fondée en 1961, Pointe-des-Cascades profitera de cette journée toute spéciale pour mettre en valeur son histoire, son patrimoine et surtout l'esprit de communauté qui anime le village depuis maintenant 65 ans.
5: Merci beaucoup, Yannick. Pour plus d'infos, on visite le www.journalsaintfrançois.ca.
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5: Alternance soleil-nuage, 30% de possibilité d'averse cet après-midi. Risque d'orage avec maximum 28, humidex 33. Même scénario pour ce soir et la nuit prochaine. Risque d'orage tôt ce soir, minimum 14. Demain, mercredi, pas mal le même scénario. 60% de possibilité d'averse en après-midi avec 24 degrés. Actuellement, 19.
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0: on revient sur ce sujet-là qui capte notre attention depuis les dernières semaines. On en a parlé hier, je sais, là, vous allez dire, ben, coudon, est-ce qu'on se répète? Pas tant, on a des nouvelles informations concernant ces cas de rage du raton.
1: Effectivement, et on veut en profiter pour saluer une de nos auditrices qui aime beaucoup nous écouter. Elle dit, regarde, ça me repose des autres postes où on parle sans cesse de Trump et de mauvaises nouvelles. Nous, on parle de belles nouvelles, mais on parle aussi de rage du raton laveur. Mais Manon, elle est de God Manchester, elle nous écoute de là-bas, puis elle dit ici aussi, ben on est préoccupé. C'est là qu'il y avait eu le premier cas d'un chat qui était atteint de la rage. Il y en a un deuxième à Saint-Anicette, on l'a su hier pendant la journée. Donc un deuxième chat qui a été infecté par des animaux sauvages. Mais pour revenir à God Manchester, Manon qui nous mentionne que là-bas aussi, on va organiser une clinique de vaccination. Ah, wow. Ça aura lieu à la caserne de pompiers. C'est la clinique vétérinaire de Saint-Louis-de-Gonzague qui dit, regarde, on va se rapprocher des gens. On va faire ça à la clinique de pompiers. Ça aura lieu le 23 août, dimanche 23 août. Mm-hmm. Et pour les résidents de God Manchester, ce sera $20 seulement. Pour les non-résidents,

0: choses différentes, mais faut être très prudent. Il y a les moufettes aussi qui peuvent être porteuses d'une certaine forme de... Ouais, c'est ça, toi aussi. Non, ouais, les moufettes, on pourrait en parler. Non, c'est un sujet qui pue au nez.
1: Ah, c'est drôle.
0: Ouais, ouais.
1: Je m'ennuie tellement.
0: Ouais, ben non, c'est ça, hein. Les jokes de mon oncle puis de papa.
1: Putain, je l'ai coupé ton micro.
0: Ça, cette fois-là, c'est vrai, il était coupé pour vrai. Mais donc, c'est ça, c'est que soyez prudents. On en a parlé hier, mais je voulais revenir puis saluer Manon qui nous a tenu au courant. Merci beaucoup de nous écouter d'ailleurs. Puis donc voilà pour actuellement les cliniques de vaccination Armstrong et Godmanchester. Alors si vous avez des animaux de compagnie qui sortent parfois à l'extérieur, ben n'hésitez pas pour un 20$, un 30$ de prévenir, c'est toujours mieux.
1: Mm-hmm. Puis on salue la docteure Alexandra Garand qui est vétérinaire à la clinique de Saint-Louis. Elle l'a mentionné sur son Facebook, c'est une de mes amies depuis éternité.
0: C'est vrai, exact.
1: Je l'aime beaucoup puis elle dit c'est vraiment important. Elle a fait un super beau texte là, je pense que c'est public même, donc vous pouvez aller voir pourquoi c'est important. De la part d'une vétérinaire. Donc, c'est le 23 août de 9h à midi à la caserne Incendie, comme tu l'as si bien dit, Yann. Dans les prochaines minutes, Tatoune ou Matoune, d'ici là en musique, American Authors avec Nice and Easy à Max 103.
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1: Le retour des vacances, c'est pas facile, Yann. Ah. C'est dur hein, de se coucher, c'est dur de se lever. Ouais. Je pense que c'est plus difficile de se coucher le soir parce que se lever, t'as comme pas le choix. Il faut qu'il y aille, il faut peut-être travailler. Ouais. Mais s'endormir le soir, je trouve ça bien dur. Bref, hier, j'ai essayé de me coucher de bonne heure, mais j'étais brûlée, donc ça a fonctionné.
2: Ouais.
1: Fait que je pense que 19h, j'étais dans mon lit.
2: Hey, là, là, ouais.
1: Je te dis pas que j'ai dormi à 19h, mais mon chum est venu me rejoindre. Puis on s'est mis à parler, finalement. Okay. On n'a pas dormi, on s'est mis à jaser. Puis là, je disais, demain, j'ai pas préparé mes tunes. Tu sais, c'est ça. Je suis comme encore en mode vacances. Ouais. Il disait, attends un peu, moi, t'en trouves une. Fait que là, il me faisait écouter plein de chansons.
2: Ah, ouais.
1: Mais tu sais, moi, j'étais comme brûlée hier soir. Fait que là, écouter de la musique forte dans le lit, j'étais là, trouve-moi-en une bonne qui va pas me taper ses nerfs. Puis on s'est dit, tu sais, oui, on revient de vacances, mais moi, je pense qu'à chaque jour, on peut quand même un peu se sentir en vacances avec des actions qu'on fait. C'est encore bien l'été. Puis il m'a proposé une tune super bonne que j'ai accepté de jouer parce qu'elle nous fait penser aux vacances. Je pense que ça va vous faire sourire. C'est la formation Nickelback avec This Afternoon. 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

0: avec mon chum Jason qui a dit hey, ça me fait penser aux vacances, cette chanson-là. Hein, ça sera ça, c'est parfait, je m'obstine pas. C'est excellent, c'est sorti en 2010 de la formation Nickelback, leur album Dark Horse. Et dans la toune, bon, à quel point je peux la tourner au complet, je sais pas, parce qu'il y a des allusions à de la boisson, à Bob Marley, vous avez compris. Hein, mais la chanson est très bonne, pis c'est vrai que ça met le sourire, donc c'est mon choix.
1: Toi, tu parles de vacances, moi je parle de retour en classe parce que je te parle d'un film qui se déroule dans une école, c'est déjà en 1995, ça fait longtemps, ça n'a pas de bon sens, le film Esprit dangereux avec Michelle Pfeiffer dans le rôle d'une institutrice en milieu défavorisé, ça sort dans les cinémas et la bande originale du film se hisse en tête du classement des albums Billboard grâce à son premier single de Coolio, voici Gangsta's Paradise.

0: Quelle chanson c'est inoubliable. Incroyable. Et quand t'entends ça, on dirait que tu revois des images du film. Mm. Tu vois Michelle Pfeiffer dans sa prime jeunesse qui enseigne dans cette école-là, un milieu défavorisé, on l'a mentionné. Mais quel bon film aussi. Je l'ai revu récemment et ça change pas. C'est toujours bon. Aussi bon. Mais Coolio, Gangsta's Paradise, quel film. Ça remonte à 1995, wow. Déjà 31 ans. Alors, c'est ce que je vous offre en ce mardi 11 août.
1: C'est un très bon choix. Puis ça a été difficile justement de choisir ma toune parce que j'ai dit à mon chum, j'ai dit à Jason, j'ai dit Yann, il a mis Gangsta's Paradise. Ah ben là. Non mais là, c'est parce que je peux pas rien dire. Ben, on a cherché, À voir. Nickelback contre Coolio, ce sera à suivre. Ouais. Mais c'est à vous de décider sur notre page Facebook Fan de Max 103.1. 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C'est votre chance. Dans les prochaines minutes, on parle d'actualité. Pour l'instant, JF Posé à Max 103.

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0: La toune préférée à mon jeune père.
1: Ah oui,
0: ouais, hein? Il nous écoute ce matin, alors on le salue. Lala Young, Messi. Très bonne toune, c'est vrai. Ça met dans l'ambiance ce matin. Dans l'actualité, Yann, on parle de politique. Il y a un autre sondage, un énième sondage qui est sorti.
1: Exact. La politique, on va vous en parler beaucoup. On en a parlé hier, on en parle dans le bulletin d'information aujourd'hui. Et le Journal de Montréal en parle parce qu'ils ont tenu un sondage léger, le journal TVA Nouvelle. Et il y a les libéraux qui ont connu un été difficile, on le voit là à la réponse offerte par les Québécois. Il y a l'effet fréchette qui s'estompe parce que on sait, hein, la première ministre est arrivée à la CAQ là, au printemps, ben, je veux dire à la tête de la CAQ au printemps. Et là, il y a comme eu un souffle nouveau après le départ de François Legault, le départ de plusieurs bons du parti. Il y a Christine Fréchette qui a changé le nom du parti, d'ailleurs, le parti Christine Fréchette. On voit de moins en moins là le nom de la CAQ sur les logos, mais ça s'estompe là, pour les Québécois. Et le Parti québécois qui semble filer vers un gouvernement minoritaire, c'est ce qu'on retrouve dans l'article du Journal de Montréal ce matin. Mais on dit que, attention, hein, on le dit souvent, moi je le dis à toutes les fois que je parle de politique, c'est une éternité et il reste 2 mois, rien n'est joué, un électeur sur 2 pourrait encore changer d'avis selon le sondage. Le chef libéral Charles Milliard, la période estivale aura même mené un recul dans les intentions de vote. On voit là que on était à 27% lors du dernier sondage qui avait eu lieu en juin dernier, à la mi-juin. Donc, il y a de ça 2 mois, le Parti libéral qui était à 27% des intentions de vote. Maintenant, à 24%, on a descendu. Il y avait le fait français, il y avait une foule de choses qui ont joué là-dessus. On était à 21% du côté de la CAQ là, au moment du dernier sondage en juin. On est à 20%, léger recul là aussi. Mais on se maintient du côté du Parti conservateur d'Éric Duhaime, qui est à 13%. On dit qu'il pourrait créer certaines surprises, là, le Parti conservateur. Peut-être plus dans le coin de Québec, la Beauce, dans ce coin-là. On sait qu'Éric Duhaime est très présent là-bas. Plusieurs de ses gros noms qu'il présente sont présents là-bas. Ici, quand même présenté des candidats dans quelques-unes des circonscriptions. Ça va plus vite que certains autres partis. Parti québécois, entre autres, il n'y a pas de nom à part Alexandre Dano qui est ici. On en a parlé hier, Alexandre Dano et Carl Carmoni et Paul Saint-Pierre Plamondon qui étaient au mini-pot de Valleyfield. Et d'ailleurs, Paul Saint-Pierre Plamondon qui se maintient dans les intentions de vote à 30%, et c'était le cas aussi au mois de juin. Est-ce qu'il y a la menace, là, je dis menace.
0: Une moyenne au bâton de mini-pot.
1: Ouais, ben c'est ça exactement. Il y a la menace, je dis menace, mais le référendum, pour certains, c'est une menace de parler de ça. Il y en a d'autres qui disent, oui, maintiens-le, on va voter pour toi à cause de ça. Il y en a qui disent, moi, je voterai pas du PQ, pour le PQ à cause de ça. Donc, reste à voir que c'est quoi la stratégie que va adopter Paul Saint-Pierre Plamondon, mais devra faire rapidement, parce que je vous l'ai dit, il reste 2 mois seulement avant les élections. Maintenant, moins de 2 mois, je dis c'est dans 2 mois, mais là, ça fait une semaine que je dis ça. C'est le 5 octobre prochain. Et du côté là, de Rouba Gazal et de Québec solidaire, ben, on a une légère hausse à 11%, mais tu sais, ça vient pas jouer tant dans les gros partis. Quand tu es derrière les conservateurs, là, tu dis que qu'est-ce qui se passe pour Québec solidaire? Alors voilà, on devra voir là, au cours des prochaines semaines, mais aussi dans la région, là, on s'intéresse au gros nom, on s'intéresse au parti, mais dans la région, ça risque de jouer rude aussi, là. Puis, tu sais, je vous l'ai dit, là, il y a Alexandre Dano qui affronte Claude Reed. Ici, ça sera une grosse bataille. Et tu vois ici, on n'a pas encore de candidat du côté libéral. Les libéraux qui semblent avoir abandonné l'idée de se faire élire dans Voir Noir. Mais ailleurs, bon, on a vu des gros noms, des candidats vedettes, mais qui viennent pas de la région, dans Vaudreuil et dans Soulanges. Du côté de Huntingdon, il y a Stéphane Billette qui a mentionné récemment ne pas vouloir briller les suffrages, mais il y a un nom qui circule, Connor Stacey, qui a travaillé pour Stéphane Billette, qui est maintenant attaché politique pour la députée libérale de Châteauguay au fédéral, et qui lui devrait se présenter. Je l'ai rencontré la semaine dernière, Connor, et il m'a dit, ça s'en vient, il est super gentil, il dit, ça s'en vient, vous allez être invité les médias. Je dis, ouais, il reste moins de 2 mois, il dit, je sais, t'as pas besoin de me le rappeler, ça s'en vient, mais tout va vite, tout va rapidement pour lui, alors ça devrait être fait au cours des prochains jours. Et je vous l'ai dit, il y a les conservateurs, mais il y a certains partis là qui semblent dire, ben ouais, dans la région, on abandonne certaines idées. Tu sais, comme du côté de Vaudreuil et Soulanges, on s'attend très fort à ce que les libéraux rentrent. Donc, peut-être que les autres partis ont dit, ouais, on va céder celui-là pour s'attarder sur Beauharnois. Alors voilà ce qu'il y en est pour le portrait de la province et de la région. Mm-hmm. C'est sûr qu'on va continuer à vous en parler. On aime ça parler de politique, mais il y a des grosses élections importantes là, qui s'en viennent. Donc, on va suivre ça de très près.
0: Oui, puis tenez-vous informés. C'est important. Puis nous, on est là pour ça, pour vous donner le portrait. Après ça, ben vous ferez vos choix selon vos opinions.
1: Exactement.
0: En terminant rapidement, Yann, il y a une nouvelle qui nous a bouleversés là, dans le journal. C'est un jeune homme, un jeune garçon, un enfant, Colin, qui est décédé sur un terrain de soccer.
1: Effectivement, et ça, c'est malheureux. On vous parle de ce jeune homme-là. C'est un adolescent de 13 ans, tu l'as mentionné. Il est décédé cet été, au mois de juillet, le 8 juillet, alors qu'il pratiquait des activités sportives dans son coin, tu l'as dit, là, dans le coin de Montréal. Mais on vous parle de lui, mais surtout pour souligner le fait qu'il n'y avait pas de défibrillateur à proximité du terrain de sport du parc où il pratiquait son activité physique. Et ça, là, je peux pas croire. Et son père, Réginald Charles, qui dit « Je vais me battre pour qu'il y ait des défibrillateurs partout au Québec, à proximité des parcs, dans les gyms, dans les gymnases d'école, partout où on fait de l'activité physique moyenne ou haute intensité. » Ce jeune homme-là n'avait que 13 ans. Bon, on mentionne dans l'article, quand il est venu au monde, il a été suivi, il avait un genre de souffle au cœur, un trou dans le cœur, mais par la suite, a été suivi régulièrement et on décelait plus rien de problématique. Mais là, il est tombé et on dit, si le défibrillateur avait été plus proche, est-ce que ça aurait pu lui donner une meilleure chance? Parce que rapidement, ses entraîneurs sont intervenus, tentés de le réanimer. Pendant ce temps-là, un jeune est parti et c'était à peu près une centaine de mètres l'entrée de la bibliothèque. Mais on dit, imagine là, on a réussi à le maintenir en vie. Malheureusement, il était dans le coma pendant un peu plus d'une semaine et est décédé. Si le défibrillateur avait été plus proche, peut-être que ça aurait mieux été. Mais si la bibliothèque avait été fermée à ce moment-là, oublie ça, le défibrillateur, puis là, c'est sur le terrain qu'il serait décédé. On n'aurait pas réussi à le réanimer. Mais dans tous les gyms, il devrait y avoir un défibrillateur à proximité des parcs. Je regarde là, dans le coin de Vaudreuil-Dorion, il y a plein de terrains de soccer et de baseball là, dans Dorion Garden. Est-ce qu'il y a un défibrillateur? Faudrait surveiller ça. Le centre multisport ici à Valleyfield, là, à l'extérieur, est-ce qu'il y a un défibrillateur? Faudrait s'informer. Je pense que je vais regarder aujourd'hui du côté des villes. Est-ce qu'on a des défibrillateurs dans les parcs? Alors voilà ce qu'il y en est pour cette situation déplorable. Malheureusement, ce jeune homme-là est décédé, mais son père a dit peut-être que ça va servir. Et lui, il veut peut-être créer une fondation afin de doter justement les parcs de défibrillateurs. Peut-être que ça serait une manière pour lui de faire vivre la mémoire de son fils. Alors, ça serait une merveilleuse idée. Malheureusement, aujourd'hui, il pleure la perte de son garçon, qu'on dit un jeune homme très poli, très allumé, qui faisait du basketball, qui faisait du football, qui était un athlète. Mais malheureusement, la vie aurait été trop courte pour ce jeune homme-là.
0: Ah, c'est terrible.
1: Ouais.
0: Mais oui, c'est une bonne idée de regarder un peu, parce que même moi, je suis dans les parcs souvent.
1: Ben, c'est ça.
0: En tout cas, je
1: on y pense pas tout le temps quand on arrive. Moi, je pense parce qu'à mon âge puis dans ma forme physique, quand j'arrive, j'essaie de spotter là s'il y a un défibrillateur.
0: C'est pas dur à utiliser. Hein. Des fois, on se dit qu'on peut s'informer sur comment.
1: Exactement.
0: Mais pour vrai, j'ai déjà regardé un peu parce que
1: c'est
0: ça m'intéresse.
1: Très intuitif,
0: c'est très intuitif. Ouais. Donc voilà. Dans les prochaines minutes, Yann, Tatoune ou Matoune, ça se passe sur notre page Facebook. 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En musique, Kygo et Nile Rodgers au retour à Max 103.
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1: Allô?
0: La toune à Yannick.
2: Salut!
0: Au nouveau Max 103. Voici ta toune, ma toune.
1: Vous le savez, je reviens de 3 semaines de belles vacances et mon cerveau est encore un peu en vacances. Puis je vous le souhaite aussi que votre cerveau reste en vacances parce que c'est encore l'été. C'est pas, tu sais, je le sais que les gens magasinent les effets scolaires, mais essayez de penser que c'est encore l'été jusqu'au mois de septembre puis de vivre un peu, même si vous travaillez, de vivre un peu les vacances. Et c'est un peu ce que mon chum et moi, on vous propose ce matin comme chanson parce que c'est lui qui l'a choisi.
2: Ah oui, hein?
1: Je lui donne le crédit. J'ai dit, aide-moi donc. Puis maudit, il y a des bons choix.
2: Ouais,
1: donc,
2: hein?
1: Il vous offre ce matin Nickelback avec This Afternoon. 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

0: chanson qui lui faisait penser aux vacances, ben à oui. des vacances. Ça met le sourire, cette chanson-là, sortie en 2010. Alors, la formation Nickelback, c'est un bon choix.
1: Un excellent choix. Peut-être les vacances sont terminées pour plusieurs, mais l'été n'est pas fini.
0: Ben, c'est ça,
1: il reste encore plein d'activités estivales. Ce soir, les mardis en musique. Il y a les mardis aussi à Vaudreuil-Dorion. Mm-hmm. En fin de semaine, il y a le Festival d'Agriade de Saint-Zotique. Il y aura une fête à Pointe-des-Cascades dans deux week-ends. Alors, il reste plein d'activités. Alors, profitez-en. Et après, on parlera de retour en classe, un peu comme l'avait fait Michelle Pfeiffer dans Esprit dangereux en 1995. Elle jouait le rôle d'une enseignante dans un quartier défavorisé, voilà. Donc, elle était institutrice et ce qu'on retient de ce film-là, c'est sa performance, la performance des jeunes acteurs qui jouaient aussi, mais la chanson de ce film-là, voici Coolio avec Gangsta's Paradise.

0: Hey, je marchais avec des mouvements saccadés en écoutant ça. Moi, cette époque-là, en 1995.
1: Les cheveux dans le
0: vent. Oui, j'avais encore des cheveux, effectivement, à cette époque-là. Donc, je vous ramenais en arrière, alors qu'en 1995, un 11 août sortait ce film-là, Esprit dangereux, avec Coolio, Gangsta's Paradise. Alors, c'était mon offre aujourd'hui.
1: Un très bon choix,
0: ouais.
1: Yann. Tellement un bon choix que ça me surprend ce matin que c'est pas toi
0: c'est
1: qui l'emporte.
0: Hein? Ben oui,
1: c'est Matoun qui gagne. Je suis bien contente, bien surprise.
0: Bravo,
1: aussi.
0: Jason.
1: Bravo, mon chum. Hey, je pense qu'on va l'engager, Yann.
0: C'est ça,
1: ça te dérange-tu?
0: Directeur musical.
1: Oui, exactement. Donc, on se l'offre à l'instant. Puis, continuez de participer sur notre page Facebook pour gagner vos billets du zoo de Granby. On se retrouve demain.
0: Bye, bye.

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1: Bonjour, madame, monsieur, ici Yannick Michaud et voici vos informations. Gravité Média à Max 103. Quelques centaines de partisans péquistes ont accueilli le chef Paul Saint-Pierre Plamondon lundi matin au mini-pod de Salaberry de Valleyfield pour l'enregistrement d'un document promotionnel en vue de la prochaine campagne électorale. Pour l'occasion, les stratèges péquistes avaient organisé un match de mini-pod amical impliquant Paul Saint-Pierre Plamondon et Carl Carmoni, 7 fois champion du défi mini-pod RDS. L'événement était animé avec humour par le candidat péquiste dans Beauharnois, Alexandre Dano. Le chef péquiste en a profité pour échanger avec les sympathisants péquistes présents pour l'occasion. Il a complété la normale du parcours avec un pointage de 36 contre 33 pour le champion en titre. La visite de Paul Saint-Pierre Plamondon s'est poursuivie avec un dîner au casse-croûte patate mallette de Beauharnois et d'autres rencontres prévues dans la région. 8 entreprises de la Rive-Sud figurent parmi les 50 finalistes des bourses d'honneur de la diversité ethno-culturelle d'entreprendre ici. Il s'agit d'entreprises de Longueuil, Brossard, Châteauguay, Mercier ainsi que Salaberry de Valleyfield. La marque de produits cosmétiques Brave Beauté et Cosmétiques, basée à Valleyfield, est portée par une entrepreneure originaire du Cameroun. C'est taillé une place. À Châteauguay, 3 entreprises pourraient mettre la main sur l'une des bourses d'honneur de la diversité ethno-culturelle. Il s'agit de Géo Délice, un restaurant de cuisine fusion africaine et classique, de Ritu, qui fait dans le prêt-à-porter féminin, puis de Rilio, plateforme numérique de rapport ESG et de développement durable. Les propriétaires sont respectivement originaires du Togo, du Venezuela, ainsi que du Cameroun. Enfin, Pointe des Cascades invite la population à prendre part à une grande journée de célébration le samedi 22 août, afin de souligner le 65e anniversaire de fondation de la municipalité. Fondée en 61, Pointe des Cascades profitera de cette journée toute spéciale pour mettre en valeur son histoire, son patrimoine et surtout l'esprit de communauté qui anime le village depuis maintenant 65 ans. Voilà ce qui complète. Pour plus de détails, consultez le www.journalsaintfrançois.ca.
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1: Dans le cadre des Mardis en musique, je suis particulièrement contente ce matin de vous présenter le groupe qui sera en spectacle ce soir parce que c'est un groupe country, Lipstick Rodeo. On rejoint Annie Gaucher. Bon matin.
2: Bon matin, Roxane.
1: Comment ça va?
2: Ben ça va bien toi-même?
1: Oui, merci beaucoup, ça va très très bien. Hey, parle-nous des débuts du groupe, comment ça a commencé cette histoire-là?
2: Ben en fait, cette année, Lipstick Rodeo va fêter son 15e anniversaire. Quand même, on était des précurseuses, puis dire, en country.
1: Ouais.
2: Oui, puis c'est ça, on est quand même 7 filles. On était le seul groupe country canadien à l'époque. Puis c'est ça, c'est des filles qui ont étudié ensemble, qui connaissaient d'autres filles, t'sais, on s'est comme toutes lié un peu. Pierre, le producteur, a fait passer des auditions, puis des filles qui ont été choisies, puis c'est un peu comme ça que ça a commencé, là.
1: Wow! Puis des années plus tard, là, vous êtes encore sur scène ensemble.
2: Oui, on est encore sur scène ensemble. On a trouvé la formule idéale,
1: Ben, formule idéale, oui, surtout en ce moment, là, la musique country qui a la cote. Je regardais le Billboard Hot 100 aux États-Unis, puis les tunes numéro 1, numéro 2, numéro 3, c'est du country. Peux-tu nous parler, selon toi, là, qu'est-ce qui explique que la musique country a la popularité qu'elle a en ce moment?
2: Ben, écoute, j'ai pas vraiment d'explication, mais je sais qu'au début, on savait que ça s'en venait, nous autres, la musique country, ça deviendrait de plus en plus populaire. Je pense que les gens ont une ouverture de plus en plus diversifiée. Puis, tu sais, il y a comme du country fusion aussi, du new country, tu sais, qui mixe avec d'autres styles. Fait que, tu sais, c'est plus du western comme à l'époque. C'est ça.
1: Ouais, ben moi j'adore ça, puis on est tellement content d'être une radio commerciale mais qui tourne beaucoup beaucoup de country. Donc t'es dans mes cordes aujourd'hui, Annie.
2: Ah ben je suis très contente.
1: Hey, vous avez sorti aussi une chanson originale. Parle-nous du succès que ça a eu.
2: Ben écoute, la chanson originale, il y a eu une chorégraphie qui est sortie de ça parce que il y avait un concours de danse, donc il y avait 5 000 $ à gagner en cash quand même. Fait que il y a eu beaucoup de groupes qui ont appliqué, il y a eu des profs qui ont été nommés juges pour ce concours-là. Puis le vidéo, d'ailleurs, vous pouvez le voir sur YouTube, mais la chanson qui roule quand même depuis un an et demi en radio, puis il y a pas mal de tours, là. Fait que on est très contentes.
1: Ben ça va nous faire plaisir de la tourner ici, là, à Max 103, Annie.
2: Ah, ben c'est fun, merci.
1: Hey, sinon, en terminant, à quoi qu'on peut s'attendre, là, pour les gens qui vous voient en spectacle pour la première fois ce soir au Mardi en musique. À quoi on s'attend?
2: Là, c'est sûr que le spectacle, la tournée de cet été est orientée sur la danse. Bien, toujours orientée sur la danse. C'est les plus gros hits country, francophones, anglophones. Puis, c'est ça. Il y a tout le temps un gros plancher de danse en avant. Puis, les filles sont en feu. Puis, on a hâte de jouer. Puis, je pense qu'on va avoir une belle soirée.
1: Vraiment. Puis, le site est merveilleux, là, au Mardi en musique. C'est à la rotonde du parc Delpha Sauvé à 19h. C'est gratuit. Alors, on va aller sortir nos bottes et nos chapeaux de cowboy pour vous rejoindre ce soir, là, au Mardi en musique. Annie Gaucher de Lipstick Rodeo. Merci énormément d'avoir été là. Puis, bon show.
2: Bien, merci, Roxane. On va se voir ce soir?
1: Oui.
2: OK, parfait.

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2: Bonjour Madame, Monsieur, ici Yannick Michaud et voici vos informations. Gravité Média à Max 103. Quelques centaines de partisans péquistes ont accueilli le chef Paul Saint-Pierre Plamondon lundi matin au mini-pod de Salaberry de Valleyfield pour l'enregistrement d'un document promotionnel en vue de la prochaine campagne électorale. Pour l'occasion, les stratèges péquistes avaient organisé un match de mini-pod amical impliquant Paul Saint-Pierre Plamondon et Carl Carmoni, 7 fois champion du défi mini-pod RDS. L'événement était animé avec humour par le candidat péquiste dans Beauharnois, Alexandre Dano. Le chef péquiste en a profité pour échanger avec les sympathisants péquistes présents pour l'occasion. Il a complété la normale du parcours avec un pointage de 36 contre 33 pour le champion en titre. La visite de Paul Saint-Pierre Plamondon s'est poursuivie avec un dîner au casse-croûte patate mallette de Beauharnois et d'autres rencontres prévues dans la région. 8 entreprises de la Rive-Sud figurent parmi les 50 finalistes des bourses d'honneur de la diversité ethno-culturelle d'entreprendre ici. Il s'agit d'entreprises de Longueuil, Brossard, Châteauguay, Mercier ainsi que Salaberry de Valleyfield. La marque de produits cosmétiques Brave Beauté et Cosmétiques, basée à Valleyfield, est portée par une entrepreneur originaire du Cameroun, s'est taillée une place. À Châteauguay, 3 entreprises pourraient mettre la main sur l'une des bourses d'honneur de la diversité ethno-culturelle. Il s'agit de Géodélice, un restaurant de cuisine fusion africaine et classique, de Ritu, qui fait dans le prêt-à-porter féminin, puis de Rilio, plateforme numérique de rapport ESG et de développement durable. Les propriétaires sont respectivement originaires du Togo, du Venezuela, ainsi que du Cameroun. Enfin, Pointe des Cascades invite la population à prendre part à une grande journée de célébration le samedi 22 août, afin de souligner le 65e anniversaire de fondation de la municipalité. Fondée en 61, Pointe des Cascades profitera de cette journée toute spéciale pour mettre en valeur son histoire, son patrimoine et surtout l'esprit de communauté qui anime le village depuis maintenant 65 ans. Voilà ce qui complète. Pour plus de détails, consultez le www.journalsaintfrançois.ca.
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2: Bonjour, madame, monsieur, ici Yannick Michon et voici vos informations Gravité Média à Max 103. Quelques centaines de partisans péquistes ont accueilli le chef Paul Saint-Pierre Plamondon lundi matin au mini-pod de Salaberry de Valleyfield pour l'enregistrement d'un document promotionnel en vue de la prochaine campagne électorale. Pour l'occasion, les stratèges péquistes avaient organisé un match de mini-pod amical impliquant Paul Saint-Pierre Plamondon et Carl Carmoni, 7 fois champion du défi mini-pod RDS. L'événement était animé avec humour par le candidat péquiste dans Beauharnois, Alexandre Danault. Le chef péquiste en a profité pour échanger avec les sympathisants péquistes présents pour l'occasion. Il a complété la normale du parcours avec un pointage de 36 contre 33 pour le champion en titre. La visite de Paul Saint-Pierre Plamondon s'est poursuivie avec un dîner au casse-croûte patate mallette de Beauharnois et d'autres rencontres prévues dans la région. 8 entreprises de la Rive-Sud figurent parmi les 50 finalistes des bourses d'honneur de la diversité ethno-culturelle d'entreprendre ici. Il s'agit d'entreprises de Longueuil, Brossard, Châteauguay, Mercier ainsi que Salaberry de Valleyfield. La marque de produits cosmétiques Brave Beauté et Cosmétiques, basée à Valleyfield, est portée par une entrepreneure originaire du Cameroun. C'est taillé une place. À Châteauguay, 3 entreprises pourraient mettre la main sur l'une des bourses d'honneur de la diversité ethno-culturelle. Il s'agit de Géo Délice, un restaurant de cuisine fusion africaine et classique, de Ritu, qui fait dans le prêt-à-porter féminin, puis de Rilio, plateforme numérique de rapport ESG et de développement durable. Les propriétaires sont respectivement originaires du Togo, du Venezuela, ainsi que du Cameroun. Enfin, Pointe des Cascades invite la population à prendre part à une grande journée de célébration le samedi 22 août, afin de souligner le 65e anniversaire de fondation de la municipalité. Fondée en 61, Pointe des Cascades profitera de cette journée toute spéciale pour mettre en valeur son histoire, son patrimoine et surtout l'esprit de communauté qui anime le village depuis maintenant 65 ans. Voilà ce qui complète. Pour plus de détails, consultez le www.journalsaintfrançois.ca.
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3: Bonjour, madame, monsieur, ici Yannick Michaud et voici vos informations. Gravité Média à Max 103. Quelques centaines de partisans péquistes ont accueilli le chef Paul Saint-Pierre Plamondon lundi matin au mini-pod de Salaberry de Valleyfield pour l'enregistrement d'un document promotionnel en vue de la prochaine campagne électorale. Pour l'occasion, les stratèges péquistes avaient organisé un match de mini-pod amical impliquant Paul Saint-Pierre Plamondon et Carl Carmoni, 7 fois champion du défi mini-pod RDS. L'événement était animé avec humour par le candidat péquiste dans Beauharnois, Alexandre Dano. Le chef péquiste en a profité pour échanger avec les sympathisants péquistes présents pour l'occasion. Il a complété la normale du parcours avec un pointage de 36 contre 33 pour le champion en titre. La visite de Paul Saint-Pierre Plamondon s'est poursuivie avec un dîner au casse-croûte patate mallette de Beauharnois et d'autres rencontres prévues dans la région. 8 entreprises de la Rive-Sud figurent parmi les 50 finalistes des bourses d'honneur de la diversité ethno-culturelle d'Entreprendre ici. Il s'agit d'entreprises de Longueuil, Brossard, Châteauguay, Mercier ainsi que Salaberry de Valleyfield. La marque de produits cosmétiques Brave Beauté et Cosmétiques, basée à Valleyfield, est portée par une entrepreneur originaire du Cameroun. C'est taillé une place. À Châteauguay, 3 entreprises pourraient mettre la main sur l'une des bourses d'honneur de la diversité ethno-culturelle. Il s'agit de Géodélice, un restaurant de cuisine fusion africaine et classique, de Ritu, qui fait dans le prêt-à-porter féminin, puis de Rilio, plateforme numérique de rapport ESG et de développement durable. Les propriétaires sont respectivement originaires du Togo, du Venezuela, ainsi que du Cameroun. Enfin, Pointe des Cascades invite la population à prendre part à une grande journée de célébration le samedi 22 août, afin de souligner le 65e anniversaire de fondation de la municipalité. Fondée en 61, Pointe des Cascades profitera de cette journée toute spéciale pour mettre en valeur son histoire, son patrimoine et surtout l'esprit de communauté qui anime le village depuis maintenant 65 ans. Voilà ce qui complète. Pour plus de détails, consultez le www.journalsaintfrançois.ca.
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1: Bonjour, madame, monsieur. Ici Yannick Michon et voici vos informations. Gravité Média à Max 103. Quelques centaines de partisans péquistes ont accueilli le chef Paul Saint-Pierre Plamondon lundi matin au mini-pod de Salaberry de Valleyfield pour l'enregistrement d'un document promotionnel en vue de la prochaine campagne électorale. Pour l'occasion, les stratèges péquistes avaient organisé un match de mini-pod amical impliquant Paul Saint-Pierre Plamondon et Carl Carmoni, 7 fois champion du défi mini-pod RDS. L'événement était animé avec humour par le candidat péquiste dans Beauharnois, Alexandre Daneau. Le chef péquiste en a profité pour échanger avec les sympathisants péquistes présents pour l'occasion. Il a complété la normale du parcours avec un pointage de 36 contre 33 pour le champion en titre. La visite de Paul Saint-Pierre Plamondon s'est poursuivie avec un dîner au casse-croûte patate mallette de Beauharnois et d'autres rencontres prévues dans la région. 8 entreprises de la Rive-Sud figurent parmi les 50 finalistes des bourses d'honneur de la diversité ethno-culturelle d'Entreprendre ici. Il s'agit d'entreprises de Longueuil, Brossard, Châteauguay, Mercier ainsi que Salaberry de Valleyfield. La marque de produits cosmétiques Brave Beauté et Cosmétiques, basée à Valleyfield, est portée par une entrepreneure originaire du Cameroun. C'est taillé une place. À Châteauguay, 3 entreprises pourraient mettre la main sur l'une des bourses d'honneur de la diversité ethno-culturelle. Il s'agit de Géo Délice, un restaurant de cuisine fusion africaine et classique, de Ritu, qui fait dans le prêt-à-porter féminin, puis de Rilio, plateforme numérique de rapport ESG et de développement durable. Les propriétaires sont respectivement originaires du Togo, du Venezuela, ainsi que du Cameroun. Enfin, Pointe des Cascades invite la population à prendre part à une grande journée de célébration le samedi 22 août, afin de souligner le 65e anniversaire de fondation de la municipalité. Fondée en 61, Pointe des Cascades profitera de cette journée toute spéciale pour mettre en valeur son histoire, son patrimoine et surtout l'esprit de communauté qui anime le village depuis maintenant 65 ans. Voilà ce qui complète. Pour plus de détails, consultez le www.journalsaintfrançois.ca.
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